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0: 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Il est 11h.
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0: 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Il est midi.
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0: 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Il est 13h.
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Merci a cette belle radio de nous avoir donné depuis plus de 40 ans notre émission corse sur leur antenne. Je leur dis un grand merci à toutes et à tous, à cette belle équipe de radio. Merci à Joseph, qui est toujours là pour nous donner un coup de main et ajouter à mettre ce programme en ondes. Quoi de neuf? Rien de spécial. Donc, Maison de la Corse. Nous avons notre soirée le 29, donc l'autre vendredi, pas celui dans l'autre. Et c'est tout complet, puisque c'est mes élèves qui vont chanter ces chansons, comme l'année passée. Nous avons formé un petit groupe. C'est de quoi ils sont capables de le faire. Autre chose, il y aura le Salon du Livre à l'eau. Du Salon du Livre Corse, 5, 6 et 7 juin. Pour ceux qui veulent y aller, il n'y a aucun souci, vous regardez sur le site Maison de la Corse. Après, il y aura le 7, le 8, le 9 aussi, une exposition en bas. Il y aura une journée ou deux Corse, deux journées Corse. En bas à la Joliette, à la cathédrale de la Major. Et le 8 au soir, il y aura le cardinal Bustiger d'Ajaccio qui fera une grande messe corse et il y aura une soirée. Donc renseignez-vous. La soirée sera payante, je crois que c'est 40 euros la soirée. Voilà. Pour tout renseignement, vous appelez la Maison de la Corse. Voilà, cette émission, je le dis toujours, pour tous ceux qui sont hospitalisés dans les EHPAD, dans les cliniques, dans les maisons de convalescence, privées de liberté, toutes ces personnes qui nous écoutent à partir de ce portable que j'ai en main de ma maison. Ce programme est effectué. Joseph mettra tout cela en ondes, je le remercie. Autre part, les cours de chant se terminent donc le 29 et la reprise de ces cours que je donnerai le lundi comme d'habitude, si tout va bien, si on est en bonne santé, ça reprendra au mois d'octobre. Mais d'ici là, vous aurez de plus amples informations. Je pense que vous aurez passé une bonne semaine. Je vous souhaite de passer cette semaine aussi le plus beau possible. Je vous donne rendez-vous à la semaine prochaine. 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
5: Mademoiselle, madame, monsieur, après Ange Loutiani et la Corse, nous retrouvons l'Arménie. Votre serviteur Hervé Claude, aujourd'hui dès 15h jusqu'à 17h, 17h10, grâce à Radio JM et grâce à Joseph et à toute son équipe, cette émission depuis des années en bénévolat, je vous le rappelle quand même. Et cette émission aujourd'hui très très spéciale puisque nous sommes le 23 mai. 2026, ça fait 2 ans qu'on en parle. Ce soir, le Vélodrome Orange sera aux couleurs de la Corse. La Corse débarque à Marseille au Vélodrome Orange. Le concert Corse, Soumets, enfin est là grâce à Patrick Fiori, la production La Belle Lune et Sud Concert que je salue et que je remercie. Moment qui sera, je pense, historique dans la carrière de Patrick Fiori, mais aussi d'autres personnes qui, de leur vie, n'ont pas fait le Vélodrome et vont faire le Vélodrome avec une seule chanson peut-être. Je pense à toutes les personnes de l'île de Beauté qui existent depuis quelques années à peine, des jeunes qui ne font pas que de la chanson, qui sont des groupes comme La Vinte, Francine Massiani qui est dans la télévision corse, qui chante, qui est comédienne, et Christophe Mondolone et bien d'autres. Donc tout ce beau monde avec Jennifer, Patrick Fiori, Florent Pagny, je ne sais plus, 130 artistes, 5000 choristes. C'est tout à l'heure, à 20h, le spectacle commence, le concert commence, les portes s'ouvrent à 18h. Ne soyez pas en retard si vous avez eu la chance d'acheter la place, de votre place, vous allez vous régaler, faites-moi confiance. On en reparle la semaine prochaine, bien sûr, je ferai un débrief dans l'émission. C'est mon ami Patrick Fiori qui sera sur scène à l'honneur avec tous les autres parce qu'il laisse la place aux autres, aux jeunes et aux espoirs de la chanson qu'il met en valeur. Tout ceci avec, j'oubliais Cabrel, bien sûr, Francis Cabrel, je dois en oublier, des grands et des très grands sont là, Marc Lavoine, Julien Clerc, j'en passe, je sais plus. C'est les 3 albums réunis dans le programme ce soir à partir de 20h au Stade Vélodrome, les 3 albums, Corse, Soumets. Cette griffe que Patrick Fiori a inventée, qui est sa griffe maintenant, qui est son label, Corse, Soumets, depuis 10 ans, il y a eu 3 albums qui ont été disques de platine, disques d'or, incroyable, mais vrai. Et bravo à lui, à son travail, son acharnement, sa volonté et sa passion. Et bravo, il va représenter la Corse dans, il a fait donc, à la grotte, ce qu'on appelle la grotte à Ajaccio, il y a 10 ans pour la télé. Il a fait donc à la Défense Arena il y a 3 ans. Exactement. Et là, c'est le Vélodrome Orange, la ville où il est né, bien sûr. Maintenant, il y habite plus, puisqu'il habite en Corse. On le sait. Et c'était encore dans une émission cette semaine de Drucker, de Michel Drucker, avec plein de personnes qui sont là en surprise ce soir aussi, pas sur la scène peut-être, mais qui ont répondu présents, qui ont voulu être là, des animateurs, des animatrices de télévision, de plusieurs chaînes, et les amis de tous ces chanteurs. Les fans seront là. Donc ce soir, c'est-à-dire tout à l'heure, puisque l'émission commence à 15h sur Radio JM, sur le 90.5, sur www.radiojm.fr. Vous êtes avec Hervé Claude, je suis très très heureux, très très très fier de notre ami Patrick Fiori. C'est presque 40 ans de carrière, et pas facile hein, souvent, mais il est à l'apogée là de sa carrière. Ça n'a pas été que ça, ça a été Notre-Dame de Paris avec Patrick Fiori, ça a été Jean-Paul pas, hein. Notre-Dame de Paris avec Patrick Fiori, Hélène Ségara et bien d'autres. Et ça a été l'Eurovision où il a fini 3e ex aequo, je vous le rappelle, en 93 en Irlande avec Mama Corsica justement. Et ce soir, c'est la Corse débarque au Vélodrome, Corse Soumets, au Stade Vélodrome Orange. Ouverture des portes 18h, spectacle démarre à 20h, 20h précis, je vous le rappelle, si vous avez vos billets, débrouillez-vous à être à l'heure et être à vos postes, à vos places, si vous avez acheté vos places, au Vélodrome Orange. Il n'y a pas que cela, la semaine prochaine, il y aura le Maïs Kessanout, 28 mai 1918, c'est la première indépendance de l'Arménie. Il y aura des fêtes, je vous en reparlerai la semaine prochaine. Mais renseignez-vous auprès de vos associations particulières, privées, politiques. Et je vous rappelle quand même, si vous ne le savez pas, qu'on est en week-end de Pentecôte. Ok, Kaloust, on dit en arménien. Ok, Kaloust égale Pentecôte en arménien. Le week-end a commencé hier et se suit jusqu'à mardi matin. Peut-être vous êtes en vacances, peut-être vous êtes à Marseille au Vélodrome, peut-être vous êtes, je sais pas, à la neige parce qu'il fait très très très beau. C'est annoncé ce week-end très beau car cette émission est enregistrée, je vous le rappelle. Je suis très heureux que vous soyez là. Je suis très heureux de votre fidélité. Merci mille fois. Merci à la direction de Radio JM. Merci à Joseph pour le montage de cette émission qui est enregistrée en semaine avec toute son équipe et surtout Joseph. Et puis, merci de votre fidélité. Merci Radio JM, à toute l'équipe et à vous, public fidèle, auditeur fidèle de Radio JM et pas que de cette émission. Et donc, rendez-vous peut-être ce soir au Vélodrome dès 20h à votre place pour applaudir et vous régaler dans ce concert de 3h10. Merci à Patrick Fiori, merci à La Belle Lune, sa production, et puis à Sud Concert, de nos amis de Sud Concert, qui organisent plein de concerts d'artistes très très différents. Bravo pour ce travail, le Stade Vélodrome, et je pense, à l'heure où je vous parle plein, mais tentez votre place, votre chance, on ne sait jamais, et puis si jamais vous ne pouvez pas sortir, si vous êtes malade, ou si vous avez un empêchement, je comprends très bien, à vous qui êtes en solitude, n'oubliez pas, ce soir, TF1 The Voice, si je me trompe pas, on est presque à l'arrivée, presque à la finale, je pense. À votre choix. Et puis, peut-être vous êtes au restaurant, avec un traiteur, à la maison, en famille, entre amis. Donc, profitez bien de ce week-end de Hockey Calouste, ça veut dire Pentecôte, la Pentecôte. Beaucoup de fêtes au mois de mai, c'est vrai. Profitez-en bien. Et puis, à tous les lycéens, les écoliers, profitez jusqu'à mardi matin. Hein. Et oui, il faut en profiter. En plus, il fait très beau. Merci de votre écoute. L'émission, j'interviens tout au long de l'émission. C'était Hervé Claude avec vous. 90.5, 3xw.radiogm.fr. Je pense que vous sentez que dans cette journée, même si je nasille un petit peu, je suis très, très heureux de l'événement de ce soir au Vélodrome Orange, Corse-Soumet-Soumet, 2 ans de travail et 2 ans et demi même pour Patrick Fiori et ses équipes, Sony Music, La Belle Lune, Sud Concert. Tout ceci pour nous donner un spectacle à grandeur européenne. Je pèse mes mots. Patrick Fiori l'a dit plusieurs fois en télé. Je pense que ce sera le concert européen de l'année. C'est 130 artistes de toute la France et de l'île de Beauté et 5000 choristes qui ont travaillé d'arrache-pied depuis presque 1 an et demi pour interpréter 10aine de chansons de ce concert qui a presque 32 chansons. N'oubliez pas ce rendez-vous, donc ce soir, si vous avez votre place, bravo à vous, merci à vous. On écoutera Patrick Fiori, bien sûr, tout au long de la soirée, il n'y a pas que lui, hein. Il y a 130 artistes, il va laisser encore la place à tout le monde, à tous les jeunes, et c'est normal, c'est son rêve, c'est son but, c'est ça, d'aider les autres, maintenant. Et donc, Corse-Soumet-Soumet, ce soir et maintenant, c'est Arménie et Yastan, et je vous rappelle, c'est Pentecôte, ok, Kaloust, Padié, Kéké, Chouanagadjoun, Hassalankam, Yev Mimonak pour Polor Haidak Iliej Goujam, Ukam Sezi Karutil Urel Goudam, Inchvorunim. Je disais que je donnerais des nouvelles de la communauté arménienne de la région PACA, puisqu'on est à Marseille, pour ceux qui me l'ont demandé de le faire. Il y a des sorties de livres, il y a une sortie de cinéma, je vous en parle la semaine prochaine, et Lydie Belmont aussi qui est sur scène. Il y a d'autres artistes, d'autres chanteurs.

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Vous écoutez Radio JM, l'émission est enregistrée, c'est samedi 23 mai aujourd'hui, date pour moi mémorable. Après 2 ans de travail, c'est le Corso Mezzumezzo au Vélodrome Orange tout à l'heure à 20h. Les portes sont ouvertes à 18h. Si vous avez vos places, n'oubliez pas d'arriver à l'heure s'il vous plaît.

Arménie et Astan avec Hervé Claude, c'est maintenant, en ce moment, depuis 15h sur Radio JM 90.5 et 3xw.radiojm.fr. J'espère que vous passez un agréable moment ce samedi 23 mai. Et n'oubliez pas, donc, les événements d'aujourd'hui. Ce soir, pour moi, c'est le Vélodrome Orange Corsumetsu avec Patrick Fiori et Orange Vélodrome de Marseille, bien sûr. Patrick Fiori, 130 artistes, 5000 choristes, un événement, je dirais, européen, à la hauteur de Patrick Fiori et de ses amis et les choristes, les 5000 choristes, c'est pas rien. Un décor surdimensionné, vous allez voir ça, pour ceux qui ont les places, bien sûr. À ce soir, 20h, n'oubliez pas, les portes sont ouvertes à 18h.

Arménie, Ayastan, l'émission du samedi sur Radio JM, sur le 90.5 et 3xw.radiojm.fr. J'espère que vous avez passé un agréable week-end. Je vous rappelle que c'est Pentecôte, Okekalust en arménien, Paris Okekalust Selpolorin, un pont incroyable puisque jusqu'à mardi, il n'y a pas de cours, il n'y a pas d'école, ce sont des vacances de 5, 4 jours et demi.

week-end de Pentecôte, vous êtes sur Radio GM, je vous le rappelle, vous le savez, 90.5, 3 fois www.radiogm.fr et pour l'émission de votre serviteur. Hervé Claude avec vous en enregistré, je vous rappelle, cette émission en semaine qui est diffusée le samedi à partir de 15h. J'aime Yeleken spécial, Aïssaï Dakir, Derek Ounenar, Menchapat Kessolivet, François Ganjamov, Yevan Shush, Aïssaï Dakir, Artsana Kervatze, Yevaï Sorkidek, Vor Mets Mens Ormene, Enziamar, Chatur 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Yevkale. Je disais que je vous faisais un récap la semaine prochaine du concert Korsumetsumets. On a enregistré, bien sûr, puisque c'est ce soir, à partir de 20h. Les portes du Vélodrome ouvrent au public à 18h. Donc, soyez présents, parce que à 20h, c'est obligé de commencer. C'est des obligations, parce que c'est le centre-ville, c'est le Vélodrome Orange. Donc, 20h, début du spectacle, sans première partie, bien sûr. Sur un spectacle de 3h10 où on va se régaler, j'espère. Je vous en reparlerai bien sûr la semaine prochaine et semaine à venir. C'est un événement européen, 55 000 personnes qui vont écouter la chanson corse et pas que, avec des surprises énormes.

Radio JM, Hervé Claude avec vous. Émission, je vous rappelle, enregistrée en semaine. Donc, si j'ai des oublis pour les associations, pardon, c'est qu'elles ne m'ont pas averti à temps. Sinon, je vous rappelle que le 28 mai, c'est la première indépendance de l'Arménie en 1918. Ce sera fêté dans le monde entier par la diaspora arménienne et en Arménie, bien sûr. Mais pour l'heure et pour l'instant, aujourd'hui, 23 mai, c'est le stade Vélodrome Orange qui reçoit Corso Metsoumetzek Patrick Fiori. Et 130 amis à lui, 5000 choristes, chanteurs, chanteuses, un décor exceptionnel, un village corse à l'entrée et à l'intérieur du vélodrome. À voir absolument si vous avez votre place, tant mieux pour vous. Radio JM 90.5, 3xw.radiojm, c'est Hervé Claude avec vous. Palier Kegel, Haïsor, Usambor, Kefimel, Chpidimena, Kinchpensam Menor, Paisa Haïsor, Menzor, Menemez, Amar, Mer, Paregam, Patrick Fiori, Midi, Yerke, Vélodrome Orange, Harur, Yeresun, Yerkor, Yerchui, Français, Yev, Hingazar, Yerchahump, Yev, Menz, Metzana, Gogaldesh.

Après, c'est presque 2 heures d'émission, bien sûr que nous sommes en ce moment au Vélodrome, puisque cette émission est enregistrée en semaine, et qu'aujourd'hui, 23 mai, enfin, le jour est arrivé de la grande journée, soirée, nuit au Vélodrome. Corsumed-Soumise va commencer dans 4 heures. Le village est déjà visible, les stands sont visibles à l'extérieur comme à l'intérieur. Et nous sommes au Vélodrome. J'ai la chance d'être au Vélodrome comme 55 000 personnes. Il y a 130 chanteurs de la France entière, c'est-à-dire de l'île de beauté du continent. Il y a 5 000 choristes. Il y a une ambiance, un décor de folie. Pour ceux qui n'ont pas eu les places, c'est dommage pour vous. On vous avait averti de les cueillir, d'aller les acheter. Voilà, donc ce soir, j'espère qu'on va passer un moment sublime avec Patrick Fiori et les 130 amis, chanteurs, chanteuses et 5 000 choristes dans ce Vélodrome Orange de Marseille qui déjà est en effervescence. C'est le cas de le dire. Merci à ceux qui ont acheté les places. Merci d'être là. Et puis sinon, passez un bon week-end dans un resto avec un traiteur.

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